Et salut, bien le bonsoir chers auditrices et chers auditeurs, bienvenue sur la radio Los Europeos, en direct de l'émission Voyager Ensemble. J'espère que vous avez passé un bon week-end et un bon début de semaine. Si c'est pas le cas, je vais faire en sorte que vous passez un bon moment en ma compagnie. Et ce soir, comme d'habitude, au programme, nous aurons de la musique, un peu de discussion comme d'habitude, et après on verra si on fera de la lecture

Eh bien, bonsoir tout le monde. J'espère que vous allez bien et que vous passez un bon moment ce soir, malgré la chaleur qu'il fait. Hein. Parce que moi, je vous avoue, là, je suis en train de transpirer, malgré que j'ai le ventilateur pas loin, ce genre de choses. Et je transpire malgré tout. Mais bon, faut choisir. Hein. À chaque fois qu'on est en hiver, ah, j'ai hâte d'être l'été. À chaque fois qu'on est en été, ah, j'ai hâte d'être en hiver. Il faut choisir. Il faut choisir, malheureusement. Eh ben, écoutez, moi je suis plutôt entre les deux, hein. Mi trop chaud, mi trop froid, ça me correspond bien. Allez, je vous propose qu'on enchaîne. Première musique de ce soir avec Axel Bowie, et du coup Zazie à ma place.

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1: Et c'était du coup Axel Bowie avec Zazie à ma place, suivi de Citizen Soldier, Strong Form for Somebody. Du coup, voilà, c'était deux musiques en même temps. Voilà, pour vous donner un peu de peps, je vous propose qu'on écoute Jamong Dan Dan Dan.

Et c'était Jamong, Dan, Dan, Dan. Bon, je vous propose que là, on enchaîne sur un autre petit registre avec Catch You Catch Me, qui vient d'un opening.

Et c'était Catch You, Catch Me, donc un opening de Cardcaptor Sakura. Et on va continuer sur les openings avec Digimon Butterfly.

Et c'était Digimon Butterfly avec Aimé starring Shine. Allez, on enchaîne avec du baby metal, Megitsune, et je vous dis à de suite.

Et c'était du Baby Metal, Big Sunday. Bon, je vous propose qu'on reste dans le même type de musique avec Hark and Miss, Eagle, Fight Helen, et je vous dis à de suite.

Et c'était Arcane Mise, Eagle, File, Alone. Et du coup, bon, allez, je vous propose que là, on va passer sur une petite musique d'été avec Epsilon, Every Time We Touch.

Et c'était Epsilon, alors Every Time We Touch. Et je vous propose qu'on enchaîne avec un peu de douceur avec Hadaway, What Is Love?

Et c'était Hanson, hem, hem, hem, bop. Bon, ben écoutez, j'espère que vous passez un bon moment avec moi, parce que bah sinon je serai un tout petit truc soudé quand même. Je vous propose qu'on écoute Linkin Park et Behind the Crow.

Et c'était Linkin Park, Heaven's the Crown. Allez, bon, bah écoutez, avec un autre opening que je vous propose avec Heightened Digicolor, Flower.

Et c'était Hide and Digicolor Flower. Et je vous propose que là, on va partir sur un petit smash-up avec du KDA et Saja Boy, Your Villain. Et vous allez voir, c'est plutôt surprenant comme smash-up.

Et c'était Lies of Sins, Don't Wits Everything. Allez, là on va partir sur notre registre un peu plus marrant avec Max Mobile, J'aime les moches.

Et c'était Max Mobile avec J'aime les moches et NTE. Allez, je vous propose qu'on enchaîne avec On the Rock de Amarant. Et ce sera peut-être suivi à, vous allez voir, surprise.

Et c'était On the Rock de Amaranth suivi de Scandal Soju Hess. Et allez, je vous propose qu'on enchaîne avec du System of a Down, Chop Suey.

Et c'était System of Down, Chop Suey. Allez, je vous propose que ce coup-ci, on va passer avec deux musiques emblématiques de l'émission. Il y en a un, c'est Fight for the Story, donc qui reste indétrônable, avec Boys Avenue Broken Angel.

Et c'était Fight for the Story, suivi de Boys of New Broken Angel. Bon, allez, je vous propose que maintenant on enchaîne avec Ultra Vomit, Kamtar, et là aussi c'est un peu humoristique.

Et c'était Ultra Vomit avec Kantar, Ich liebe dich. Ouais, bon voilà. On va passer sur un truc un peu plus doux avec le Hanging de Violet Heaven Garden.

Et c'était Violette Evergarden, son Hanging. Et là, je vous propose qu'on écoute avec Ellie Goulding, Want to Stay at Your House. Et je vous dis à de suite.

Et c'était Lego Jing avec du coup l'opening, en fait, une des musiques, pas l'opening, l'une des musiques qu'on peut trouver dans la série Cyberpunk, et Hero to Boku no Hero. Et là, je vous propose qu'on enchaîne avec Ed Sheeran Celestial.

Et c'était Ed Sheeran avec Celestial suivi de Citizen Soldier, My Own Miracle. Et je vous propose qu'on enchaîne avec 12 Stone, We Are On.

Et c'était du coup 12 Stone Rehearn suivi de Every Avril. Et allez, on va écouter une dernière musique avant la fin de l'émission avec Impossible.

Et voilà, c'était Impossible. Et voilà, chères auditrices et chers auditeurs, je vais vous souhaiter de bonnes soirées, une bonne continuation. Faites attention à vous avec ces chaleurs. Je vous souhaite un bon courage et je vous dis à la semaine prochaine. Je vous fais de gros bisous. Ciao, ciao.